Aujourd'hui, je vais vous enseigner une recette ancestrale transmise dans ma famille de génération en génération depuis des temps immémoriaux. Cette recette ancestrale transmise dans ma famille de mère en fille, de grand-mère en mère, d'arrière-grand-mère en grand-mère, c'est la recette ancestrale de l'eau sans citron. Afin de la réaliser, il vous faut vous procurer de l'eau dans un contenant. Ça peut être une tasse, une cruche, une bouteille, un verre, une jarre. L'important, c'est qu'il y a de l'eau. Et il vous faut aussi du citron. Il vous faut un citron ou plusieurs citrons, des citrons hachés, coupés, pressé. Vous pouvez le laisser aussi entier. L'important, c'est qu'il y a de l'eau et du citron. Et attention, c'est pas tout. Il vous faut aussi une détermination hors du commun. Et c'est bien là que réside la difficulté de cette recette ancestrale. Maintenant que vous avez devant vous l'eau et le citron, c'est là qu'il faut faire preuve de beaucoup de détermination, car il ne faut pas que le citron touche l'eau, jamais. Donc vous prenez le citron et vous le mettez où vous voulez, mais pas dans l'eau. Jamais, jamais, à aucun moment, ce citron ne doit toucher l'eau. C'est ainsi que vous obtenez cette eau sans citron, nullement citronnée, limpide, pure, rafraîchissante, qui va épater vos invités et désaltérer vos enfants.

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le monde virtuel seul sera resté solide. Nous aurons continué à faire des transactions abstraites. Nous continuerons à faire des transactions abstraites. Le cours des actions continuera à distiller son flux de données concrètes. Les actionnaires continueront à spéculer de façon concrète sur des données imaginaires.